0: n'aime pas le 6, le 10, le 10.
1: Je vous aime.
2: Quoi, 6, 10, votre compte en banque.
3: Mais qu'est-ce que vous voulez, mon cher ami? Moi, je suis religieux. Ça me choque. Qu'est-ce que vous voulez? Ces filles qu'on voit en train de montrer leurs cuisses.
4: Et alors, qu'est-ce que vous faites?
5: Vous m'arrondissez comme ça, alors. Non, ça ne va pas.
3: Non, attends.